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1: Bonjour à tous, on commence avec ce drame à Caen. Un homme au volant d'une voiture a foncé sur un groupe de personnes hier soir aux alentours de 22h. Une est morte et 7 autres sont blessés. Une action délibérée selon les premiers éléments. Les faits se seraient déroulés après une bagarre dans un bar. L'un des individus impliqués aurait pris un véhicule avant de percuter un groupe. Le suspect, âgé de 26 ans, a été interpellé. Les raisons de l'altercation ne sont pas connues, mais les autorités semblent écarter un acte terroriste. L'actualité, c'est également ces inondations meurtrières au Népal. Une coulée de boue dévastatrice a causé au moins 160 morts hier. Plus de 400 personnes, dont 384 touristes, sont portées disparues selon les autorités locales. La police a diffusé sur les réseaux sociaux les images d'une énorme vague déferlante dans une vallée dans l'Himalaya, dans un district frontalier avec la Chine. D'ailleurs, la catastrophe a touché le Tibet également, où un bilan fait état d'au moins 3 décès et 265 disparus. En France, les intempéries se poursuivent aujourd'hui. Une quinzaine de départements doivent être placés en vigilance orange aux orages dans l'ouest et le centre du pays. La Météo France alerte sur ces orages localement forts qui pourraient s'accompagner de grêles, de fortes rafales de vent et d'une activité électrique intense. À noter que la Corse, elle, doit être placée en alerte canicule. Et attention également au risque d'incendie. Les Pyrénées-Orientales sont particulièrement concernées et sont placées en rouge aujourd'hui en raison d'un danger de feu très élevé dans la région de Perpignan. Un nouveau plan social pour Sodexo. Le groupe français de restauration collective et de services a annoncé hier prévoir la suppression de près de 1100 postes en France pour rester compétitif. C'est le deuxième plan de sauvegarde de l'emploi après un premier mis en place en 2020. Et puis en football, fin de match chaotique pour l'Olympique Lyonnais. La rencontre s'est terminée en bagarre générale entre les joueurs après une provocation du milieu de Fenerbahçe, Matteo Guendouzi. En attendant, Lyon a perdu hier contre le club turc 2-1 en barrage retour de la Ligue des Champions. L'OL qui ne disputera donc pas la compétition européenne et se contentera de la Ligue Europa. Excellent début de journée à tous.

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1: Bélier, il serait temps de jeter un œil sur vos relevés bancaires et de faire vos comptes. Taureau, Mercure s'installe dans votre signe, vous multipliez les contacts. Gémeaux, prenez un peu de recul par rapport à votre activité, vous devez réfléchir calmement au lieu de vous disperser. Cancer, Mercure vous prodigue ses meilleures influences, il était temps, vous commenciez à vous impatienter. Lion, vous manquez parfois de tact avec vos collaborateurs, vous devez vous rattraper maintenant. Vierge, l'heure est au perfectionnement, vous cherchez à être au top dans votre domaine de compétences. Balance, si vous avez des rendez-vous professionnels avec des négociations financières à la clé, vous avez toutes vos chances aujourd'hui. Scorpion, aujourd'hui la bonne nouvelle, c'est Mercure qui vous insuffle ses qualités relationnelles. Sagittaire, vous devrez faire face à un surcroît de travail si vous ne vous organisez pas autrement. Capricorne, avis aux célibataires, vous traversez une période propice aux rencontres. Verseau, calmez le jeu en famille, ne vous érigez pas en censeur. Poisson, vous ne tenez pas en place aujourd'hui, ça pulse.

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1: Bonjour à tous, c'est le choc au Népal. Une crue dévastatrice est survenue hier matin dans le nord du pays, près de la frontière avec la Chine. La police a notamment diffusé sur les réseaux sociaux les images impressionnantes d'une énorme vague déferlante dans une vallée encaissée. Le bilan est lourd, au moins 165 morts. Plus de 400 personnes, dont 384 touristes, sont portées disparues selon les autorités locales. La catastrophe a également touché le Tibet où un bilan fait état d'au moins 3 décès et 265 disparitions. À noter que 80 ressortissants français ont signalé leur présence au Népal sur le fil d'Ariane du Quai d'Orsay. D'autres Français de passage qui ne se sont pas inscrits sur Ariane peuvent être présents dans les zones touchées. Et en France, les orages menacent de nouveau. 23 départements sont placés en vigilance orange aux orages dans le nord-ouest du pays, des Hauts-de-France au Maine-et-Loire, ainsi que dans l'est des Vosges au Cantal. Vigilance qui débute dans l'après-midi. À noter que la Corse est aussi en alerte orange pour canicule. Dans le reste de l'actualité, un homme au volant d'une voiture a foncé sur un groupe de personnes à Caen. Les faits se sont déroulés hier soir aux alentours de 22h après une bagarre dans un bar. L'un des individus impliqués aurait pris un véhicule avant de percuter un groupe. Le bilan est lourd, un mort, une dizaine de blessés dont 7 en urgence absolue. Le suspect d'origine russe et âgé de 26 ans a été interpellé selon le préfet. Il est inconnu des services de renseignement. Les raisons de l'altercation, elles ne sont pas connues, mais les autorités semblent écarter un acte terroriste. 8 militants identitaires jugés hier à Lille, ils ont comparu pour avoir fait irruption à un meeting du maire sortant insoumis de Fâche-Tuménil en mars dernier. 18 mois de prison avec sursis ont été requis à leur encontre. La décision sera rendue le 18 septembre prochain. Et puis on termine avec un mot de sport, le football et la grande déception pour Lyon. Il n'y aura pas de retour en Ligue des Champions pour l'OL. Les Lyonnais ont été battus 2-1 sur leur pelouse par Fenerbahçe en barrage retour. Notez que la fin de match a été très tendue après des célébrations jugées provocatrices de l'ancien Marseillais Matteo Guendouzi. Excellent début de journée à tous.

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2: Bonjour à tous, c'est le choc au Népal. Une crue dévastatrice est survenue hier matin dans le nord du pays, près de la frontière avec la Chine. La police a notamment diffusé sur les réseaux sociaux les images impressionnantes d'une énorme vague déferlant dans une vallée encaissée. Le bilan est lourd, au moins 165 morts. Plus de 400 personnes, dont 384 touristes, sont portées disparues selon les autorités locales. La catastrophe a également touché le Tibet où un bilan fait état d'au moins 3 décès et 265 disparitions. À noter que 80 ressortissants français ont signalé leur présence au Népal sur le fil d'Ariane du Quai d'Orsay. D'autres Français de passage qui ne se sont pas inscrits sur Ariane peuvent être présents dans les zones touchées. Et en France, les orages menacent de nouveau. 23 départements sont placés en vigilance orange aux orages dans le nord-ouest du pays, des Hauts-de-France au Maine-et-Loire, ainsi que dans l'est des Vosges au Cantal. Vigilance qui débute dans l'après-midi. À noter que la Corse est aussi en alerte orange pour canicule. Dans le reste de l'actualité, un homme au volant d'une voiture a foncé sur un groupe de personnes à Caen. Les faits se sont déroulés hier soir aux alentours de 22h après une bagarre dans un bar. L'un des individus impliqués aurait pris un véhicule avant de percuter un groupe. Le bilan est lourd, un mort, une dizaine de blessés dont 7 en urgence absolue. Le suspect d'origine russe et âgé de 26 ans a été interpellé selon le préfet. Il est inconnu des services de renseignement. Les raisons de l'altercation, elles ne sont pas connues, mais les autorités semblent écarter un acte terroriste. 8 militants identitaires jugés hier à Lille. Ils ont comparu pour avoir fait irruption à un meeting du maire sortant insoumis de Fâche-Tuménil en mars dernier. 18 mois de prison avec sursis ont été requis à leur encontre. La décision sera rendue le 18 septembre prochain. Et puis on termine avec un mot de sport. Le football est la grande déception pour Lyon. Il n'y aura pas de retour en Ligue des Champions pour l'OL. Les Lyonnais ont été battus 2-1 sur leur pelouse par Fenerbahçe en barrage retour. Notez que la fin de match a été très tendue après des célébrations jugée provocatrice de l'ancien Marseillais Matteo Guendouzi. Excellent début de journée à tous.
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3: Bonjour à toutes et à tous, bienvenue dans la matinale de Radio Val, c'est Frédéric. Aujourd'hui le ciel va être généralement dégagé, les maximales atteignent un pic avec 26 degrés attendus aujourd'hui à Val d'Isère, isothermes 0 degrés remarquablement haut, vers 4600 mètres, mais par contre aujourd'hui il va y avoir du vent de secteur sud à sud-ouest qui forcit en altitude, des rafales à 80 voire 100 km par heure sont possibles sur les crêtes exposées. Et le thermomètre est déjà bien debout avec 14,9 degrés dans le centre de Val et 13,5 en haut de Solèze.
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0: Il est 7h39, nous sommes le jeudi 27 août, 239e jour de l'année. Il en reste 126, nous sommes dans la 35e semaine. Le soleil s'est levé ce matin à 6h47, il se recouchera à 20h20 et nous perdons encore 3 minutes de soleil. On fête aujourd'hui les Moniques, bonne fête à toutes les Moniques. Le dicton du jour à la Saint-Monique, te plains pas si le soleil pique. Et oui, il va piquer un peu aujourd'hui le soleil. La citation du jour, il n'est rien de plus précieux que le temps puisque c'est le prix de l'éternité. Elle est signée Louis Bardalou. Et puis le proverbe du jour, aide-toi et le ciel t'aidera. Voici maintenant votre horoscope.
5: Bélier, il serait temps de jeter un œil sur vos relevés bancaires et de faire vos comptes. Taureau, Mercure s'installe dans votre signe, vous multipliez les contacts. Gémeaux, prenez un peu de recul par rapport à votre activité, vous devez réfléchir calmement au lieu de vous disperser. Cancer, Mercure vous prodigue ses meilleures influences, il était temps, vous commenciez à vous impatienter. Lion, vous manquez parfois de tact avec vos collaborateurs, vous devez vous rattraper maintenant. Vierge, l'heure est au perfectionnement, vous cherchez à être au top dans votre domaine de compétences. Balance, si vous avez des rendez-vous professionnels avec des négociations financières à la clé, vous avez toutes vos chances aujourd'hui. Scorpion, aujourd'hui, la bonne nouvelle, c'est Mercure qui vous insuffle ses qualités relationnelles. Sagittaire, vous devrez faire face à un surcroît de travail si vous ne vous organisez pas autrement. Capricorne, avis aux célibataires, vous traversez une période propice aux rencontres. Verseau, calmez le jeu en famille, ne vous érigez pas en censeur. Poisson, vous ne tenez pas en place aujourd'hui, ça pulse.

0: 7h49, dans une minute, les infos Zavaline avec Agathe. Bonjour Agathe.
1: Bonjour Frédéric.
0: Il fait particulièrement doux ce matin, hein, c'est incroyable.
1: Ouais, on est atteint quand même à 7h16 degrés.
0: C'est dingue, c'est génial, c'est très... Alors, quel va être aujourd'hui le sommaire des infos Zavaline?
1: Alors, aujourd'hui, dans les infos Zavaline, nous reviendrons sur la réunion des hameaux du Châtelard et du Joseret. Nous évoquerons le concert des Chants du Monde qui s'est tenu hier soir en l'église de Saint-Bernard de Menton. Un mot également sur la séance de yoga, organisée cet après-midi par Maria pour les seniors du CCAS. Et enfin, nous terminerons avec la remise aujourd'hui des cartes de saison 2025-2026 de la chasse privée.
0: Eh bien, les infos Zavaline complètes, c'est dans 30 secondes.
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Rebonjour Frédéric, voici les infos avalines de ce jeudi 27 août. Mais avant, voici la météo observée. À cette heure, le ciel bleu était accompagné de quelques nuages gris. Côté température, il faisait 16 degrés dans le village, 9 degrés à Solez et 8 degrés au Pissaya. Pour les routes, rien à signaler. Hier soir, s'est tenue la réunion des hameaux du Châtelard et du Joseret. Le maire et six élus sont revenus sur les sujets abordés durant la réunion de ce hameau l'hiver dernier, dont notamment la gouvernance, les Jeux Olympiques d'hiver 2030, la mobilité, la liaison entre Tignes et Val d'Isère, les logements, les parkings de l'UCPA et pour les camping-cars, mais également la fermeture de la décharge du Joseret et l'investissement pour la rénovation des chapelles. La douzaine de personnes présentes a pu en savoir plus sur les projets en cours et poser leurs questions sur divers sujets, dont le nouveau feu au Châtelard, le réaménagement de la chapelle du Joseret et du Châtelard, la problématique du parking du Châtelard et des navettes privées l'hiver, le démontage des chantiers, le chemin de la Légeta pour se rendre au Mancher, mais aussi le problème de la circulation sur le front de neige entre les piétons, les poussettes et les vélos, le nettoyage de la chaussée et les encombrants. La prochaine et dernière réunion des hameaux concernera le centre du village le mercredi 9 septembre à la salle du conseil à la maison Marcel Charvin. Les musiques du monde résonnaient hier soir en l'église de Saint-Bernard de Menton. 78 personnes ont pu apprécier les chants de l'air de rien et voyager à travers des sonorités d'Afrique du Sud, de Géorgie, d'Amazonie, de Nouvelle-Zélande, d'Argentine, d'Amérindiens, de France et d'autres pays, interprétés en polyphonie a cappella. Les seniors du CCAS sont invités cet après-midi à une séance de yoga avec Maria. Ils feront une heure d'étirement, de relaxation et de détente. À l'issue de la séance, les participants partageront ensemble un goûter. Le rendez-vous est donné à 14h30 à la Maison de Val. La remise des cartes de saison 2025-2026 de la chasse privée Lièvre Blanc et ACCA se tiendra aujourd'hui. De 18h30 à 19h30 au chalet de contrôle de la DAI, les détenteurs d'un permis de chasse et d'une assurance valide pour la saison 2025-2026 pourront venir récupérer leur carte saison. Il est demandé de présenter les documents et de préparer un chèque de 50€ à l'ordre de CP Le Lièvre Blanc de Val d'Isère, ainsi qu'un autre chèque de 30€ à l'ordre ACCA de Val d'Isère. En cas de non-présentation de l'un de ces documents, aucune carte ne sera délivrée aux chasseurs. Durant la remise des cartes, diverses informations et rappels concernant la saison de chasse à venir et la présentation des équipes et la distribution des bracelets de serre pour l'ouverture anticipée. Dans l'agenda du jour, retrouvez au cinéma Le Splendide à 18h Marius et le Royaume des Mers, suivi à 21h Les Gendarmes. Vivaldi s'est ouvert de 15h à 18h. La mairie est ouverte de 9h à midi et de 14h à 17h. La médiathèque est ouverte de 14h à 18h. La centrale de réservation est ouverte de 9h à 19h. L'office de tourisme est ouvert de 8h30 à 19h30. Le centre aquasportif est ouvert de 10h à 21h. L'acrobranche vous accueille de 10h à 19h. Et enfin, la pêche au lac de Louillette est ouverte de 6h30 à 18h. C'est la fin des infos Avaline. Retrouvez dans quelques instants Frédéric. Passez une agréable journée et je vous dis à demain.

0: Il est 8h, les infos avec Clémence Loubary. Bonjour Clémence.
1: Bonjour à tous. De nouveaux risques d'orage aujourd'hui. 23 départements sont placés en vigilance orange aux orages dans le nord-est du pays, des Hauts-de-France au Maine-et-Loire, ainsi que dans l'est des Vosges au Cantal. Vigilance qui débute dans l'après-midi. À noter que la Corse est aussi en alerte orange pour canicule. Une coulée de boue mortelle au Népal, une crue dévastatrice est survenue hier matin dans le nord du pays, près de la frontière avec la Chine. La police a notamment diffusé sur les réseaux sociaux les images impressionnantes d'une énorme vague déferlante dans une vallée encaissée. Le bilan est lourd, au moins 165 morts, plus de 800 personnes dont 384 touristes sont portées disparues selon les autorités locales. Dans le reste de l'actualité, un mort et une dizaine de blessés. C'est le bilan à Caen après qu'un homme au volant d'une voiture a foncé sur un groupe de personnes. Les faits se sont déroulés hier soir aux alentours de 22h après une bagarre dans un bar. L'un des individus impliqués aurait ainsi pris un véhicule avant de percuter un groupe. Le suspect d'origine russe et âgé de 26 ans a été interpellé. Plus de 200 élus de la droite et du centre appellent à une primaire ouverte pour désigner un seul candidat à l'élection présidentielle. Ils ont publié une tribune hier sur le site du Figaro. Et parmi eux, le centriste Hervé Morin et le maire Les Républicains de la Baule, Franck Louvrier. Pour l'instant, de ce côté de l'échiquier politique, 4 candidats sont en lice. Édouard Philippe, Gabriel Attal, Bruno Retailleau et David Lisnard. La durée de vie des médicaments pourrait être rallongée. C'est en tout cas ce qu'annonce l'Agence de sécurité nationale du médicament. L'objectif, lutter contre le gaspillage et la pollution. La durée de vie de 47 produits devrait ainsi atteindre 4 ans ou plus contre 3 aujourd'hui. Et puis on termine avec un mot de football. Il y aura donc 3 clubs français en Ligue des Champions. L'Olympique Lyonnais n'a pas réussi à rejoindre le Paris Saint-Germain, Lens et Lille. Les Lyonnais ont été éliminés hier soir par l'équipe turque du Fenerbahçe 2-1 après un match nul 1-1 à l'aller. Notez que des échauffourées ont éclaté à la fin de la rencontre entre certains joueurs et membres du staff des deux équipes. Excellent début de matinée à tous.
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0: Une belle journée aujourd'hui, temps sec et généralement dégagé. Mais comme vous pouvez l'apercevoir, la visibilité est mauvaise à cause des poussières sahariennes présentes dans l'atmosphère. Les températures en revanche sont en hausse, avec un pic à 26 degrés attendu aujourd'hui à Val d'Isère. Isotherme 0 degré, 4600 mètres. Mais tout ça au prix d'un fort vent. Vent de sud à sud-ouest qui forcit encore en altitude. Des rafales à 80 voire 100 km/h sont possibles dans l'après-midi. Pour cette nuit, les passages nuageux deviennent de plus en plus fréquents. En toute fin de nuit, les premières averses et les orages peuvent concerner le sud du département. Le vent augmente encore d'un cran, avec des rafales pouvant localement dépasser les 100 km/h en montagne, particulièrement en fin de nuit. Et puis pour demain, le temps est franchement maussade en matinée et jusqu'à la mi-journée. Un axe pluvieux et orageux très actif se met en place sur l'ouest de la Savoie. De forts cumuls de pluie sont possibles sur l'avant-pays. Et je vous rassure, ça sera le retour du beau temps pour la journée de samedi. Par contre, demain, les températures chutent. On perd carrément 6 degrés et on atteindra les 17 degrés.

0: Vous êtes très nombreux à profiter des montagnes pour faire des balades à pied, mais aussi en vélo. Ici, à Val d'Isère, c'est une activité qu'on prend très à cœur. En vous rendant dans le parc des sports du centre, vous aurez l'occasion de rencontrer Fred au Fat Bike. Il vous proposera des randonnées accompagnées avec des vélos à assistance électrique pour une balade sans effort.
1: C'est tout électrique, ça va tout seul, ça avance pour vous. C'est comme si on avait trois paires de jambes qui étaient offertes. Et c'est une heure et demie de découverte ou trois heures et demie de découverte sur la station de Val d'Isère. C'est une découverte autrement. Plutôt qu'à pied, faites-le en vélo et vous irez encore plus loin, plus vite et vous verrez encore plus de choses.
0: Et ça, des choses, vous en verrez. Le moniteur se fera un plaisir de vous emmener dans tous les petits coins secrets de la montagne où vous pourrez admirer des paysages à couper le souffle.
1: Randonnée à peu près sur une heure et demie, on est à entre 10 et 12 km et sur les 3 heures, on fait vraiment le tour de la vallée et là, on fait vraiment plutôt 30 km et il y a de la variété. On roule un peu en forêt, on roule à côté des rivières, on va rouler au milieu des vaches. Pour les enfants, c'est rigolo et c'est appréciable.
0: Et en plus de voir ces paysages naturels, vous aurez bien sûr toutes les informations sur ce que vous pouvez observer. Ici, on vous propose de véritables balades pédagogiques.
1: On explique aux gens comment fonctionne la nature, comment elle se développe à Val d'Isère, comment elle est intégrée dans la station. Et on parle bien sûr aussi des acteurs locaux, donc tout ce qui est fermier, tout ce qui est gestion de l'eau. C'est vraiment complet et vous avez toutes les informations sur la station en laps de temps court. Pourquoi le moniteur, il vous guide comme ça à travers la station? Parce que ça vous permet de faire une immersion vraiment au cœur de Val d'Isère et au cœur de ses habitations, son village. Et vous découvrez vraiment une activité globale, on va dire.
0: Et si vous aussi, vous avez envie de découvrir le Fat Bike, vous pouvez vous inscrire auprès de Fred du vendredi au dimanche de 10h à midi, puis de 14h à 18h. Il vous proposera des randonnées entre 1h30 et 3h en adaptant le parcours à votre niveau. Vous partirez dans des groupes de 6 à 8 personnes dans une ambiance familiale et conviviale. Et en plus de ça, vous aurez même le droit à une réduction du tarif en montrant la carte Valpass.

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1: Les infos loisirs et l'office du tourisme qui est ouvert sans interruption jusqu'à 19h30 ce soir. À 9h15, balade en direction de la cascade du Fornay. Rendez-vous sur la place de l'office du tourisme. À 10h, une course d'orientation depuis le télésiège du village, c'est gratuit, avec Chloé. En selle avec Gaston, c'est à 16h, c'est pour les enfants, sur le toit du centre aquasportif. Le centre, justement, juste en dessous, est ouvert jusqu'à 21h ce soir. Juste à côté, la Maison de Val, avec le cinéma Le Splendide qui vous propose à 18h, Marius et le Royaume des Mers, et à 21h, Les Gendarmes. La pêche est ouverte au lac de Louillette de 6h30 à 18h, l'Acrobranche 10h-19h, la Via Ferrata des Plates de la Daille est ouverte, c'est celle de droite en descendant, hein. Partez équipés, casque, longe, baudrier. 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

0: 8h19 dans la matinale de Radio Val. Un petit message et on écoute Nirvana.
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0: est 8h30, un point sur l'info nationale et internationale avec Clémence Lobary. Bonjour Clémence.
1: Bonjour à tous. De nouveaux risques d'orage aujourd'hui. 23 départements sont placés en vigilance orange aux orages dans le nord-est du pays, des Hauts-de-France au Maine-et-Loire ainsi que dans l'est des Vosges au Cantal. Vigilance qui débute dans l'après-midi. À noter que la Corse est aussi en alerte orange pour canicule. Une coulée de boue mortelle au Népal, une crue dévastatrice est survenue hier matin dans le nord du pays, près de la frontière avec la Chine. La police a notamment diffusé sur les réseaux sociaux les images impressionnantes d'une énorme vague déferlante dans une vallée encaissée. Le bilan est lourd, au moins 165 morts, plus de 800 personnes dont 384 touristes sont portées disparues selon les autorités locales. Dans le reste de l'actualité, un mort et une dizaine de blessés. C'est le bilan à Caen après qu'un homme au volant d'une voiture a foncé sur un groupe de personnes. Les faits se sont déroulés hier soir aux alentours de 22h après une bagarre dans un bar. L'un des individus impliqués aurait ainsi pris un véhicule avant de percuter un groupe. Le suspect d'origine russe et âgé de 26 ans a été interpellé. Plus de 200 élus de la droite et du centre appellent à une primaire ouverte pour désigner un seul candidat à l'élection présidentielle. Ils ont publié une tribune hier sur le site du Figaro. Et parmi eux, le centriste Hervé Morin et le maire Les Républicains de la Baule, Franck Louvrier. Pour l'instant, de ce côté de l'échiquier politique, 4 candidats sont en lice. Édouard Philippe, Gabriel Attal, Bruno Retailleau et David Lisnard. La durée de vie des médicaments pourrait être rallongée. C'est en tout cas ce qu'annonce l'Agence de sécurité nationale du médicament. L'objectif, lutter contre le gaspillage et la pollution. La durée de vie de 47 produits devrait ainsi atteindre 4 ans ou plus contre 3 aujourd'hui. Et puis on termine avec un mot de football. Il y aura donc 3 clubs français en Ligue des Champions. L'Olympique Lyonnais n'a pas réussi à rejoindre le Paris Saint-Germain, Lens et Lille. Les Lyonnais ont été éliminés hier soir par l'équipe turque du Fenerbahçe 2-1 après un match nul 1-1 à l'aller. Notez que des échauffourées ont éclaté à la fin de la rencontre entre certains joueurs et membres du staff des deux équipes. Excellent début de matinée à tous.
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0: Alors oui, on a l'impression qu'il fait pas très beau, mais le temps est bien sec et le ciel généralement dégagé. La visibilité est mauvaise, mais c'est à cause des poussières sahariennes présentes dans l'atmosphère. Les températures vont atteindre un pic aujourd'hui, avec tout de même 26 degrés. Attendu ici à Val d'Isère, isotherme 0 degré vers 4600 mètres, mais le tout au prix d'un fort vent. De secteur sud-ouest, il forcit encore en altitude, avec des rafales à 80 voire 100 km/h. Qui sont possibles cet après-midi. Du côté du Mercure, nous avons actuellement 16 degrés dans le centre de Val déjà, 13,7 en haut de Solèze et 8,9 en haut de Bellevarde.
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0: Bonjour David.
1: Bonjour Fred.
0: Ce matin, quelques chanceux sont partis découvrir une cascade formidable, la cascade du Fornay. Mais Chloé vous attend pour une des animations les plus courues de l'été, la course d'orientation.
1: La dernière course d'orientation de la saison avec Chloé qui vous attend à partir de 10h au télésiège du village. Pour cette grande course d'orientation, à vous d'être rapide, à vous d'être observateur pour être le meilleur.
0: Et puis les petits vont se mettre en selle, mais en selle avec Gaston.
1: Vous découvrirez notre mascotte, c'est Gaston L'Aiglon qui vous propose d'être en selle sur une draisienne. C'est une animation qui s'adresse aux plus petits et qui aura lieu sur le toit du centre aquasportif à partir de 16h.
0: Merci David, à cet après-midi pour les infos de demain.
1: À tout à l'heure Fred.

0: Il est presque 8h40, voici votre horoscope.
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3: Bélier, il serait temps de jeter un œil sur vos relevés bancaires et de faire vos comptes.
4: Taureau, Mercure s'installe dans votre signe, vous multipliez les contacts.
5: Gémeaux, prenez un peu de recul par rapport à votre activité, vous devez réfléchir calmement au lieu de vous disperser.
6: Cancer, Mercure vous prodigue ses meilleures influences, il était temps, vous commenciez à vous impatienter.
7: Lion, vous manquez parfois de tact avec vos collaborateurs, vous devez vous rattraper maintenant.
8: Vierge, l'heure est au perfectionnement, vous cherchez à être au top dans votre domaine de compétences.
9: Balance, si vous avez des rendez-vous professionnels avec des négociations financières à la clé, vous avez toutes vos chances aujourd'hui.
10: Scorpion, aujourd'hui la bonne nouvelle, c'est Mercure qui vous insuffle ses qualités relationnelles.
11: Sagittaire, vous devrez faire face à un surcroît de travail si vous ne vous organisez pas autrement.
12: Capricorne, avis aux célibataires, vous traversez une période propice aux rencontres.
13: Verseau, calmez le jeu en famille, ne vous érigez pas en censeur.
14: Poisson, vous ne tenez pas en place aujourd'hui, ça pulse.

8h43 à l'écoute de Radio Val dans la matinale. Dans quelques minutes, les infos à Valine, les infos du village. Pour l'heure, voici Imagine Dragons.

0: Voici une petite page de pub avec à peine 23 secondes et ensuite on retrouve Agathe et les infos à Valine.
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ce hameau l'hiver dernier, dont notamment la gouvernance, les Jeux Olympiques d'hiver 2030, la mobilité, la liaison entre Tignes et Val d'Isère, les logements, les parkings de l'UCPA et pour les camping-cars, mais également la fermeture de la décharge du Jauzeret et l'investissement pour la rénovation des chapelles. La douzaine de personnes présentes a pu en savoir plus sur les projets en cours et poser leurs questions sur divers sujets, dont le nouveau feu au Châtelard, le réaménagement de la chapelle du Jauzeret et du Châtelard, la problématique du parking du Châtelard et des navettes privées l'hiver, le démontage des chantiers, le chemin de la Légetta pour se rendre au Manchet, mais aussi le problème de la circulation sur le front de neige entre les piétons, les poussettes et les vélos, le nettoyage de la chaussée et les encombrants. La prochaine et dernière réunion des hameaux concernera le centre du village le mercredi 9 septembre à la salle du conseil à la maison Marcel Charvin. Les musiques du monde résonnaient hier soir en l'église de Saint-Bernard de Menton. 78 personnes ont pu apprécier les chants de l'air de rien et voyager à travers des sonorités d'Afrique du Sud, de Géorgie, d'Amazonie, de Nouvelle-Zélande, d'Argentine, d'Amérindiens, de France et d'autres pays, interprétés en polyphonie a cappella. Les seniors du CCAS sont invités cet après-midi à une séance de yoga avec Maria. Ils feront une heure d'étirement, de relaxation et de détente. À l'issue de la séance, les participants partageront ensemble un goûter. Le rendez-vous est donné à 14h30 à la Maison de Val. La remise des cartes de saison 2025-2026 de la chasse privée Lièvre Blanc et ACCA se tiendra aujourd'hui de 18h30 à 19h30 au chalet de contrôle de la DAI. Les détenteurs d'un permis de chasse et d'une assurance valide pour la saison 2025-2026 pourront venir récupérer leur carte saison. Il est demandé de présenter les documents et de préparer un chèque de 50 euros à l'ordre de CP Le Lièvre Blanc de Val d'Isère, ainsi qu'un autre chèque de 30 euros à l'ordre ACCA de Val d'Isère. En cas de non-présentation de l'un de ces documents, aucune carte ne sera délivrée aux chasseurs. Durant la remise des cartes, diverses informations et rappels concernant la saison de chasse à venir et la présentation des équipes et la distribution des bracelets de serre pour l'ouverture anticipée. Dans l'agenda du jour, retrouvez au cinéma Le Splendide à 18h Marius et le Royaume des Mers, suivi à 21h Les Gendarmes. Vivaldi s'est ouvert de 15h à 18h, la mairie est ouverte de 9h à midi et de 14h à 17h, la médiathèque est ouverte de 14h à 18h, la centrale de réservation est ouverte de 9h à 19h, l'office de tourisme est ouvert de 8h30 à 19h30, le centre aquasportif est ouvert de 10h à 21h, l'acrobranche vous accueille de 10h à 19h et enfin la pêche au lac de Louillette est ouverte de 6h30 à 18h. C'est la fin des infos Yvelines. Retrouvez dans quelques instants Frédéric. Passez une agréable journée et je vous dis à demain. 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

0: Il est 9h, un point sur l'actualité nationale et internationale avec Clémence Lobary. Bonjour Clémence.
1: Bonjour à tous. Le bilan s'alourdit à Caen. Une deuxième personne est morte après qu'un homme au volant d'une voiture a foncé sur un groupe de personnes. Les faits se sont déroulés hier soir aux alentours de 22h après une bagarre dans un bar. L'un des individus impliqués aurait ainsi pris un véhicule avant de percuter un groupe. Le suspect d'origine russe et âgé de 26 ans a été interpellé. Au moins 165 morts et plus d'un millier disparus après ces inondations meurtrières au Népal. Une crue dévastatrice est survenue hier matin dans le nord du pays, près de la frontière avec la Chine. La police a notamment diffusé sur les réseaux sociaux les images impressionnantes d'une énorme vague déferlant dans une vallée encaissée. La catastrophe a également touché le Tibet. 23 départements sont placés en vigilance orange aux orages dans le nord-ouest du pays, des Hauts-de-France au Maine-et-Loire, ainsi que dans l'est des Vosges au Cantal. À noter que la Corse est aussi en alerte orange pour canicule. Et attention aussi au risque d'incendie. Les Pyrénées-Orientales sont particulièrement concernées et sont placées en rouge aujourd'hui en raison d'un danger de feu très élevé dans la région de Perpignan. Cette alerte de l'ONU, l'état des sols dans le monde se dégrade à une vitesse alarmante selon un rapport publié aujourd'hui par l'Organisation des Nations Unies pour l'Alimentation et l'Agriculture. Un rapport qui estime également que les solutions existantes sont encore peu appliquées. On rappelle que les sols sont à l'origine de 95% de notre production alimentaire. Retour en France et François Hollande prend ses distances avec le Parti Socialiste sur le dossier des retraites. L'ancien président propose dans un livre programme de fixer l'âge légal de départ à la retraite à 63 ans, puis d'allonger progressivement la durée de cotisation. Le PS, lui, préconise de revenir à 62 ans. Enfin, pensez à lever les yeux vers le ciel. Cette nuit, une éclipse lunaire partielle est annoncée. La Terre, le Soleil et la Lune vont à nouveau s'aligner après l'éclipse solaire du 12 août. Mais cette fois, notre planète sera entre notre étoile et notre satellite. La Lune se teintera d'orange pour l'occasion et aucun matériel de protection n'est nécessaire. Excellente matinée à tous.
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0: Une belle météo aujourd'hui, même si l'atmosphère vous paraît un petit peu poussiéreuse, eh bien, c'est du sable du Sahara qui nous arrive dessus aujourd'hui. Mais le temps devrait être sec, ciel généralement dégagé, avec donc cette mauvaise visibilité. Mais les températures, elles montent, on attend 26 degrés aujourd'hui dans le centre de Val. Isotherme 0 degrés, bien sûr, très haut, à 4600 mètres. Mais le tout au prix d'un fort vent, vent de sud à sud-ouest qui forcit encore en altitude. Les rafales vont pousser jusqu'à 80 voire 100 km par heure et ça sera même un petit peu plus fort encore cette nuit. Du côté du thermomètre, eh bien écoutez, c'est très surprenant aujourd'hui. Nous avons déjà 9h du matin, 19,7 degrés dans le centre de Val, 14 degrés du côté du sommet de Solèze et 8

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1: Les infos loisirs qui sont si nombreuses jusqu'au bout de la saison. Dans quelques minutes, départ pour la balade en direction de la cascade du Fornet. Rendez-vous sur la place de l'Office du Tourisme. À 10h, Chloé, que nous recevons à notre micro dans quelques minutes, vous propose une course d'orientation. C'est gratuit, bien sûr. Rendez-vous au télésiège du village. Pour les petits, à 16h, en selle avec Gaston. Eh bien, c'est de la draisienne. C'est pour les petits. Ça se passe sur le toit du centre aquasportif. Et bien sûr, c'est gratuit. Notez que l'Office du Tourisme est ouvert jusqu'à 19h30. Ce matin, vous retrouverez le sourire de Nicolas et Michel pour répondre à toutes vos questions dans à peu près toutes les langues. L'office est ouvert sans interruption jusqu'à 19h30. Le centre aquasportif est ouvert quant à lui jusqu'à 21h, avec bien sûr ses bassins, ses murs d'escalade, ses installations pour vous tonifier ou vous relaxer. Et puis, juste à côté, il y a la Maison de Val, dans laquelle vous trouverez la médiathèque, ouverte cet après-midi de 14h à 18h, et également le cinéma Le Splendide, qui vous propose comme chaque jour deux films. À 18h, Marius et le Royaume des Mers. À 21h, Les Gendarmes. La pêche se pratique ici à Val-d'Isère, tout là-haut sur la montagne, à 2500 mètres d'altitude, dans le lac de Louillette. C'est de 6h30 à 18h. Vous allez rencontrer Fred Gauthier dans son petit chalet d'accueil. L'Acrobranche, en lisière de forêt, juste au-dessus du Théâtre de Verdure, est ouverte de 10h à 19h. La Via Ferrata des Plaques de la Daille est ouverte. Celle qui est à gauche du Roc de Tauvière est fermée pour des raisons de travaux. Et puis on termine avec les bons plans de nos partenaires. 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

0: 9h12, il est l'heure de parler des activités sportives que vous propose Val d'Isère Tourisme avec Chloé. Salut Chloé.
1: Salut Fred.
0: Ça va bien ce matin?
1: Oui, on a encore du soleil.
0: On a du soleil, alors cette impression un petit peu de mauvais temps, c'est du sable saharien. Hein. Les phénomènes climatiques se dérèglent, ce soir il y a une nouvelle éclipse, et maintenant il y a du sable dans l'air. En tout cas, il fait très très doux, puisque oui. Si on regarde les températures, tiens, à l'heure où on parle, nous avons déjà dans le centre de Val d'Isère 19,9 degrés. À 9h du matin, c'est complètement incroyable. Bien, on approche de la fin de saison, mais tu es là encore avec toutes tes animations et aujourd'hui, c'est un incontournable.
1: Tout à fait, on se retrouve ce matin pour la course d'orientation. Donc, ou en version course pour ceux qui savent déjà faire, ou en version initiation découverte pour ceux qui... ont déjà fait peut-être une fois ou jamais fait de course d'orientation.
0: Oui, parce que c'est un gros succès, hein, cette course d'orientation. Il faut venir nombreux parce que c'est vraiment génial. Le rendez-vous est à quelle heure, à quel endroit?
1: À 10h, directement au pied du télésiège village, donc entre le mini-golf, le terrain de beach volley et la zone de jeu pour, de bois pour les enfants.
0: Alors, si vous êtes encore en train de déguster votre café, de nous écouter, bah, il vous reste 3/4 d'heure pour rejoindre Chloé. C'est accessible absolument à tout le monde.
1: À tout le monde, à partir de 3 ans.
0: À partir de 3
1: bien
0: ans.
1: Bien sûr, avec les parents.
0: Avec les parents. Les enfants doivent venir avec leurs parents, bien
1: tout
0: entendu. C'est pas une garderie d'enfants, c'est une course d'orientation.
1: Oui, et les enfants vont avoir besoin de l'expérience des parents aussi pour réussir.
0: Alors, le petit conseil du jour aujourd'hui, c'est quoi? C'est la bouteille d'eau, bien sûr, la crème solaire et puis peut-être un coupe-vent. Parce que le vent va souffler quand même jusqu'à 100 km par heure tout à l'heure.
1: Oui, donc un petit coupe-vent dans le sac à dos, ça peut être bien.
0: Eh bien, parfait. Donc, rendez-vous à 10h au télésiège du village sur le terrain de verdure. Merci beaucoup, Chloé. À demain.
1: À demain.

Voici Vanessa Paradis, rendez-vous. Et justement, nous avons rendez-vous avec Ting dans quelques minutes. On va passer par-dessus les montagnes, à travers les poussières sahariennes.

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3: Il est l'heure de basculer de l'autre côté de notre station, du côté de Tignes. Dans les studios d'Ertignes, on retrouve Olivier. Salut Olivier.
4: Ouais, et ça souffle fort, hein, comme chez vous, ici, ouais. Du côté de Tignes. Là, j'ai les arbres qui sont devant la maison de Tignes
3: qui se sont couchés.
4: Qui hochent la tête, qui font du headbanger comme les gens qui iront au festival punk de Radio Val.
3: De Radio Val, ah oui. Samedi prochain. Exactement, ce samedi-là, hein, même après-demain, hein, carrément. Hein.
4: Il s'échauffe, ouais, carrément.
3: Il faut
4: carrément
3: pas rater ça, c'est pour ça. Voilà.
4: ça s'échauffe bien. Puis oui, il y a des particules en suspension, hein, dans l'air. Là, on a presque une éclipse, mais de glacier de la Grande Motte, tu vois, on le distingue à peine. C'est la donnée clé de cette journée sur le bike park de la station. On va surveiller les ouvertures de remontée mécanique, on va surveiller le maintien de la liaison entre nos deux stations tout au long de cette journée. Le mieux, c'est de télécharger les applis, hein, des stations de Tignes et de Val d'Isère. Vous avez les push notifications qui vous diront s'il y a un petit souci et s'il faut rentrer au bercail au plus vite. On va ouvrir l'intégralité des pistes de notre bike park, hein. Pour le moment, on n'a pas de contre-information de la part de l'exploitant du domaine de montagne et des bike patrol. Donc, affaire à suivre. Hein. Ici, du côté de Tignes, le vélo, c'est jusqu'à dimanche, on vous le rappelle. On va réduire un tout petit peu la voilure au niveau des remontées mécaniques pour le week-end prochain, mais on aura quand même le télésiège de Tuf et puis le télésiège de Palafour pour desservir l'essentiel des pistes de notre bike park. Vous n'hésitez pas à venir si vous êtes équipé d'un VTT de descente, d'enduro ou même un VTT à assistance électrique. Il y a des jolis parcours pour venir depuis Val d'Isère en direction de Tignes. Et puis ce qui est sympa, c'est que vous pouvez charger votre VTT sur les remontées mécaniques pour rebasculer de façon gravitaire du côté de Val et puis conserver un petit peu de batterie si vous avez envie de, je sais pas, terminer votre journée du côté du Fornay ou du Manchet ou ailleurs. Vous faites bien ce que vous voulez, mes petits amis. Voilà ce qu'on peut dire aujourd'hui. Dernière soirée barge également ce soir pour le programme d'animation. C'est toujours un petit truc sympathique à voir du côté de Tignes. C'est ce petit concert sur la scène flottante de Tignes-le-Lac. Voilà, tu sais tout, mon cher Fred. Je te souhaite une très belle journée. Puis on se retrouve demain pour la dernière.
3: Et est-ce que le bike
4: park sera ma dernière,
3: ça
4: personnellement.
3: Sera ta dernière. Ouais. Nous, on continue encore un petit peu ici. Et justement, est-ce que le bike park de Tignes reste ouvert en intersaison? Bien sûr, sans les remontées mécaniques.
4: Bah, on peut y accéder, mais là, par contre, c'est un petit peu comme le ski de printemps en fin de saison. C'est sous votre propre responsabilité et ce sera plus difficile de venir vous chercher si vous arrive quelque chose.
3: Bien. Eh ben, on prend note de tout ça. Merci beaucoup, Olivier. À demain.
4: Salut, ciao. Bye.

0: 9h29. Et oui, on a une petite minute d'avance. Louis Crépeau est prêt pour les infosports. Bonjour Louis.
1: Bonjour, bonjour à tous. C'est la douche froide pour Lyon en Ligue des Champions. Les Bleus du basket sur la route du Mondial 2027. Et puis le coup d'envoi de la saison de Pro D2 de rugby. Et c'est l'actu sport du jour. Et à la une, le football est la grande déception pour Lyon. Il n'y aura pas de retour en Ligue des Champions pour l'OL, battu 2-1 sur sa pelouse par Fenerbahçe en barrage retour, passé à côté en première mi-temps. Les Gones n'ont pas pu renverser le match en deuxième période. Énorme déception donc forcément pour l'attaquant de l'OL, Loïs Openda, au micro de Canal+. Écoutez.
2: On montre deux visages. Je pense que si on avait commencé le match comme on a commencé la deuxième mi-temps, ça se serait passé autrement. On est tous professionnels, on a tous la tête sur les épaules. Il y aura l'Europa League, mais le plus important, c'est le match de samedi pour aller chercher une place de Champions League si possible cette saison. Mais comme j'ai dit, il y aura beaucoup de matchs, il y aura beaucoup d'entraînements pour s'améliorer, pour faire quelques petits ajustements et faire une bonne saison tous ensemble.
1: Et notez que la fin de match a été très tendue après les célébrations jugées provocatrices de l'ancien Marseillais Matteo Guendouzi. Trois clubs français joueront donc la Ligue des Champions cette saison. Paris, Lens et Lille. Ils connaîtront leurs adversaires ce soir avec le tirage au sort à 18h. À suivre également le barrage de Ligue Conférence pour Monaco. Après sa victoire 3-2 à l'aller, l'ASM accueille Górnik Zabrze à 18h45. En basket, les Bleus entrent dans le vif du sujet. Début ce soir du deuxième tour des qualifications du Mondial 2027. L'équipe de France affronte la Slovénie à 20h30 à Paris. Un mot de cyclisme et une sixième étape vallonnée de 178 km aujourd'hui sur le Tour d'Espagne. Hier, Mathieu Brennan s'est imposé au sprint. Tadej Pogacar est toujours maillot rouge. Le rugby, c'est reparti pour la Pro D2. Coup d'envoi ce soir de la première journée avec une ouverture Biarritz-Nice à 19h. Trois affiches à 19h30, dont Nevers-Montauban. Et puis à 21h, Provence Rugby reçoit Agen. Enfin, au championnat d'Europe de volley féminin, l'équipe de France est battue 3-1 par l'Italie. Les Bleus rejouent dès ce soir à 19h contre la Suède pour leur dernier match de poule. Voilà pour l'actu sport. Très belle journée à vous.
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0: Eh bien, il va faire très beau ce matin. Oui, évidemment, on a l'impression de mauvais temps, mais c'est tout simplement des poussières sahariennes qui sont présentes dans l'atmosphère, qui donnent cette impression un petit peu nébuleuse. Hein. En tout cas, du côté des températures, alors là, c'est un pic aujourd'hui. On attend quand même 26 degrés dans le centre de Val, isotherme 0 degrés tout là-haut à 4600 mètres, mais le tout au prix d'un fort vent. Vent de secteur sud-sud-ouest qui forcit encore en altitude, des rafales à 80 voire 100 km heure sont possibles dans l'après-midi et on montera même jusqu'à 110 km heure dans la nuit. Du côté du thermomètre, il est monté en flèche, il a l'air de se stabiliser. 19,8 degrés actuellement dans le centre de Val, 14,3 degrés en haut de Solèze et déjà un très doux 8,8 degrés du côté du sommet de Bellevarde.

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1: Quelques infos de notre Bike Park. Alors, nous n'aurons pas Maxime Higel aujourd'hui au téléphone. Il est en réunion. Vous savez qu'un gros événement se prépare du côté de la DAI pour cette fin de saison en vélo. Et bien sûr, nous reparlerons tout ça avec Maxime dès demain. En tout cas, si vous partez sur le Bike Park aujourd'hui, prenez un coupe-vent. Le vent va souffler jusqu'à 100 km/h. Accrochez-vous bien à vos vélos. N'ayez pas peur de ce temps qui paraît un petit peu brumeux. C'est de la poussière saharienne qui est dispersée dans notre atmosphère. Donc, prudence bien sûr si vous montez sur le Bike Park aujourd'hui.

9h41 à l'écoute de Radio Val. Bonne matinée. Voici Jilly's Lucky et dans une dizaine de minutes, nous retrouverons Agathe pour les infos à Valine, les infos du village.

0: 9h49 sur Radio Val. Quelques messages de nos partenaires et on retrouve Agathe pour les infos du village.
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0: 9h50 dans 15 secondes, l'heure des infos Avalines, les infos du village avec Agathe. Rebonjour Agathe.
4: Rebonjour Frédéric, voici les infos Avalines de ce jeudi 27 août. Mais avant, voici la météo observée. À cette heure, le ciel bleu était accompagné de quelques nuages gris. Côté température, il faisait 16 degrés dans le village, 9 degrés à Solez et 8 degrés au Pissaya. Pour les routes, rien à signaler. Hier soir, s'est tenue la réunion des hameaux du Châtelard et du Joseray. Le maire et six élus sont revenus sur les sujets abordés durant la réunion de ce hameau l'hiver dernier, dont notamment la gouvernance, les Jeux Olympiques d'hiver 2030, la mobilité, la liaison entre Tignes et Val d'Isère, les logements, les parkings de l'UCPA et pour les camping-cars, mais également la fermeture de la décharge du Joseray et l'investissement pour la rénovation des chapelles. La douzaine de personnes présentes a pu en savoir plus sur les projets en cours et poser leurs questions sur divers sujets, dont le nouveau feu au Châtelard, le réaménagement de la chapelle du Joseray et du Châtelard, la problématique du parking du Châtelard et des navettes privées l'hiver, le démontage des chantiers, le chemin de la Légéta pour se rendre au Mancher, mais aussi le problème de la circulation sur le front de neige entre les piétons, les poussettes et les vélos, le nettoyage de la chaussée et les encombrants. La prochaine et dernière réunion des hameaux concernera le centre du village le mercredi 9 septembre.

La remise des cartes de saison 2025-2026 de la chasse privée Lièvre Blanc et ACCA se tiendra aujourd'hui de 18h30 à 19h30 au chalet de contrôle de la DAI. Les détenteurs d'un permis de chasse et d'une assurance valide pour la saison 2025-2026 pourront venir récupérer leur carte saison. Il est demandé de présenter les documents et de préparer un chèque de 50 euros à l'ordre de CP Le Lièvre Blanc de Val d'Isère, ainsi qu'un autre chèque de 30 euros à l'ordre ACCA de Val d'Isère. En cas de non-présentation de l'un de ces documents, aucune carte ne sera délivrée aux chasseurs. Durant la remise des cartes, diverses informations et rappels concernant la saison de chasse à venir et la présentation des équipes et la distribution des bracelets de serre pour l'ouverture anticipée. Dans l'agenda du jour, retrouvez au cinéma Le Splendide à 18h Marius et le Royaume des Mers, suivi à 21h Les Gendarmes. Vivaldi s'est ouvert de 15h à 18h. La mairie est ouverte de 9h à midi et de 14h à 17h. La médiathèque est ouverte de 14h à 18h. La centrale de réservation est ouverte de 9h à 19h. L'office de tourisme est ouvert de 8h30 à 19h30. Le centre aquasportif est ouvert de 10h à 21h. L'acrobranche vous accueille de 10h à 19h. Et enfin, la pêche au lac de Louillette est ouverte de 6h30 à 18h. C'est la fin des infos Avaline. Retrouvez dans quelques instants Frédéric. Passez une agréable journée et je vous dis à demain.

0: Il est 10h, un point sur l'actu national et international avec Clémence Lobary. Bonjour Clémence.
1: Bonjour à tous. Au moins 4 touristes français sont portés disparus après cette crue dévastatrice au Népal. Une importante coulée de boue est survenue hier matin dans le nord du pays, près de la frontière avec la Chine. Le bilan est très lourd, 165 morts et près d'un millier de disparus, notamment de nombreux touristes. Cette vague a été causée par l'effondrement d'un glacier d'une violence telle qu'il a provoqué un séisme de magnitude 5,2 et de nombreux glissements de terrain. En France, les orages menacent de nouveau. 23 départements sont placés en vigilance orange aux orages. Dans le nord-ouest du pays, des Hauts-de-France au Maine-et-Loire, ainsi que dans l'est des Vosges au Cantal. Vigilance qui débute dans l'après-midi. À noter que la Corse est aussi en alerte orange pour canicule. Et hier déjà, les intempéries ont provoqué quelques dégâts sur la côte atlantique, notamment avec des arbres couchés, des toitures arrachées. Sur l'ensemble des pays de la Loire notamment, 3400 foyers étaient privés d'électricité hier soir. Un homme au volant d'une voiture a foncé sur un groupe de personnes à Caen. Les faits se sont déroulés hier soir aux alentours de 22h après une bagarre dans un bar. L'un des individus impliqués aurait ainsi pris un véhicule avant de percuter un groupe. Le bilan est lourd, 2 morts et une dizaine de blessés. Le suspect d'origine russe et âgé de 26 ans a été interpellé selon le préfet. Il est inconnu des services de renseignement. Les raisons de l'altercation, elles, ne sont pas encore connues et les autorités semblent écarter un acte terroriste. Plus de 200 élus de la droite et du centre appellent à une primaire ouverte pour désigner un seul candidat à la présidentielle de 2027. Ils ont publié une tribune hier sur le site du Figaro. Parmi eux, le centriste Hervé Morin et le maire LR de la Baule, Franck Louvrier. Pour l'instant, de ce côté de l'échiquier politique, 4 candidats sont en lice. Édouard Philippe, Gabriel Attal, Bruno Retailleau et David Lisnard. Et puis on termine avec un mot de sport, le football. Les quels adversaires pour le Paris Saint-Germain, Lens et Lille en Ligue des Champions? Eh bien, le tirage au sort, c'est ce soir. Il est organisé à partir de 18h au Grimaldi Forum de Monaco. Excellente matinée à tous.
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0: Une belle journée aujourd'hui, même si on n'en a pas tout à fait l'impression à cause de ces poussières sahariennes qui sont présentes dans notre atmosphère. Mais en revanche, les températures sont absolument géniales aujourd'hui. On attend tout simplement 26 degrés dans le centre de Val d'Isère. Isotherme 0 degrés tout là-haut à 4600 mètres. Mais tout cela au prix d'un fort vent. Vent de secteur sud à sud-ouest qui forcit encore en altitude. Des rafales à 80 voire 100 km par heure sont possibles dans l'après-midi. Et puis ça va continuer cette nuit avec le vent qui va forcir encore un petit peu plus fort. Il va monter jusqu'à 110 km/h en fin de nuit. Et puis pour la météo de demain, on en reparlera parce que c'est pas forcément des bonnes nouvelles. Et bien voilà, c'est la fin de cette matinale. Merci beaucoup d'avoir pris le petit déjeuner en notre compagnie. Et puis une fois n'est pas coutume, je vais terminer avec un petit message personnel. Et oui, aujourd'hui, je souhaite un merveilleux anniversaire à ma maman. Vous la connaissez sûrement, elle fête tout de même ses 90 ans. Alors bon anniversaire maman, je suis sûr que tu m'écoutes. Et voici pour toi Christophe Maé, La Lune.

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1: Bonjour à tous, la vigilance orange aux orages s'étend. 39 départements sont en orange sur une grande partie nord du pays, du Maine-et-Loire, Hauts-de-France, jusqu'en Aveyron, en passant par la région parisienne et la Bourgogne-Franche-Comté. Météo France alerte sur ces orages localement forts qui pourraient s'accompagner de grêles, de fortes rafales de vent et d'une activité électrique intense. À noter que la Corse est aussi en alerte orange pour canicule. Le Népal sous le choc, une crue dévastatrice est survenue hier matin dans le nord du pays, près de la frontière avec la Chine. Le bilan est lourd, au moins 180 morts, plus d'un millier disparus, dont de nombreux touristes, et au moins 4 ressortissants français sont d'ailleurs portés disparus. Cette vague a été causée par l'effondrement d'un glacier d'une telle violence qu'il a provoqué un séisme de magnitude 5,2 et de nombreux glissements de terrain. À Caen, une deuxième personne est morte après qu'un homme au volant d'une voiture a foncé sur un groupe de personnes. Les faits se sont déroulés hier soir aux alentours de 22h après une bagarre dans un bar. L'un des individus impliqués aurait ainsi pris un véhicule avant de percuter un groupe. Le suspect d'origine russe et âgé de 26 ans a été interpellé. C'est un débat assez inédit à quelques mois de l'élection présidentielle. Le MEDEF organise cet après-midi un débat économique entre 7 candidats majeurs lors de la rencontre des entrepreneurs de France. Il réunit ainsi Gabriel Attal, Raphaël Glucksmann, Marine Le Pen, Jean-Luc Mélenchon, Édouard Philippe, Bruno Retailleau et Marine Tondelier. La durée de vie des médicaments pourrait être rallongée, c'est en tout cas ce qu'annonce l'Agence de sécurité du médicament. L'objectif, lutter contre le gaspillage ou encore la pollution. La durée de vie de 47 médicaments devrait atteindre 4 ans au plus contre 3 ans aujourd'hui. Enfin, pensez à lever les yeux vers le ciel. Cette nuit, une éclipse lunaire partielle est annoncée. La Terre, le Soleil et la Lune vont à nouveau s'aligner après l'éclipse solaire du 12 août. Mais cette fois, notre planète sera entre notre étoile et notre satellite. La Lune se teintera d'orange pour l'occasion. Et aucun matériel de protection n'est nécessaire pour pouvoir l'observer. Excellente fin de matinée à tous.

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1: Bonjour à tous. Le bilan de plus en plus lourd au Népal après de fortes inondations. Un effondrement de glaciers en est à l'origine. Au moins 270 personnes sont mortes. Plus de 1300 sont portées disparues, dont 4 touristes français. Une aide d'urgence de 2 millions de dollars est débloquée par les Nations Unies, avec à la clé des soins médicaux, des abris et de l'eau. L'enquête se poursuit à Caen après ce drame. Hier soir, un automobiliste a volontairement foncé dans la foule près de la gare, faisant 2 morts et une dizaine de blessés. Un geste qui aurait fait suite à une rixe entre 2 groupes. Le conducteur, né en Russie, a été interpellé. À ce stade, la piste terroriste n'est pas privilégiée, mais les autorités n'écartent aucune hypothèse. Comme un goût de début de campagne présidentielle, 7 candidats se retrouvent à Roland-Garros aujourd'hui pour un grand débat sur les questions économiques. À l'initiative du MEDEF, Gabriel Attal, Raphaël Glucksmann, Jean-Luc Mélenchon, Édouard Philippe, Bruno Retailleau, Marine Tondelier et Marine Le Pen sont conviés. Une façon de confronter les candidats aux attentes concrètes des chefs d'entreprise. Édouard Philippe, lui, veut serrer la vis. Le candidat Horizon souhaite réduire l'indemnisation du chômage et mettre fin à la multiplication des arrêts de travail. Il plaide pour 12 mois d'indemnisation chômage maximum pour les moins de 50 ans. La durée maximale d'indemnisation est actuellement de 18 mois pour les moins de 55 ans. Malgré les durcissements, le chômage a continué de progresser au deuxième trimestre pour le 6e trimestre consécutif. Encore une journée marquée par les orages sur la France. 39 départements sont en vigilance orange. Du Maine-et-Loire à l'Aveyron, en passant par le Pas-de-Calais et les Vosges, des fortes rafales de vent et de la grêle sont attendues dans l'après-midi. Et puis en foot, quels adversaires pour les clubs français en Ligue des Champions? Le PSG, Lille et Lens seront fixés en début de soirée à l'issue du tirage au sort de la phase de Ligue. Double tenant du titre, le PSG souhaite cette saison réaliser la passe de 3. Voilà pour l'info, excellente journée.

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1: Bonjour à tous. Un nouveau candidat à la présidentielle, Xavier Bertrand, le président des Hauts-de-France, l'a annoncé tout à l'heure lors de l'université d'été du MEDEF. L'ancien ministre du Travail ne souhaite pas participer à une éventuelle primaire de la droite et du centre. Il avait récemment déclaré vouloir être un candidat indépendant avec la ferme intention de ne pas revenir dans le jeu des partis. Cette université d'été du MEDEF, 7 autres candidats à la présidentielle vont y débattre aujourd'hui. Gabriel Attal, Raphaël Glucksmann, Jean-Luc Mélenchon, Marine Tondelier, Marine Le Pen, Édouard Philippe et Bruno Retailleau. Ils sont tous invités à donner leurs orientations sur les questions économiques. Le Secours Populaire lance un appel aux dons après les inondations meurtrières au Népal. Au moins 332 morts, plus de 1300 personnes portées disparues, dont 4 touristes français. L'aide humanitaire s'organise. La Fédération internationale des sociétés de la Croix-Rouge et du Croissant-Rouge a débloqué un peu plus d'un million d'euros de fonds d'urgence. L'Union européenne, elle, annonce avoir activé son système de surveillance par satellite pour aider les secouristes sur place. L'enquête se poursuit à Caen. Après ce drame, hier soir, un automobiliste a volontairement foncé dans la foule près de la gare, faisant 2 morts et une dizaine de blessés. Un geste qui aurait fait suite à une rixe entre 2 groupes. Le conducteur, né en Russie, a été interpellé. À ce stade, la piste terroriste n'est pas privilégiée, mais les autorités n'écartent aucune hypothèse. 39 départements en vigilance orange aux orages du Maine-et-Loire aux Hauts-de-France jusqu'en Aveyron, en passant par la région parisienne et la Bourgogne-Franche-Comté. Météo France met en garde contre des orages localement forts qui pourraient s'accompagner de grêles, de fortes rafales de vent et d'une activité électrique intense. À noter que la Corse est aussi en vigilance orange pour canicule. Et puis du basket ce soir, après 2 matchs amicaux contre la Serbie, soldés par une défaite et une victoire, début du deuxième tour des qualifications au Mondial 2027. Pour cette première journée, l'équipe de France, emmenée par son capitaine Victor Wembanyama, affronte la Slovénie à l'Accor Arena. Coup d'envoi 20h30. C'est la fin de cette édition. Excellent après-midi.

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1: Bonjour à tous. Après les inondations au Népal, le Quai d'Orsay confirme être sans nouvelles de plusieurs Français, sans donner de chiffres précis. Les efforts se poursuivent pour les localiser, précise le ministère des Affaires étrangères. Les autorités népalaises ont annoncé qu'au moins 4 Français étaient disparus. Le drame a fait au moins 332 morts. Dans l'Aude, les pompiers et les gendarmes toujours mobilisés à Poma, 3 jours après le passage de la tornade dévastatrice. La préfecture indique que 95 maisons ont pu être rendues habitables. Près de 150 doivent encore être sécurisées. Une quinzaine d'habitations nécessitent de lourds travaux. L'association des maires de l'Aude a ouvert un fonds de solidarité pour soutenir la reconstruction des services de proximité. Xavier Bertrand, candidat à l'élection présidentielle, le président de la région des Hauts-de-France l'a annoncé lors de l'université d'été du MEDEF. Il dit en revanche rejeter l'idée d'une éventuelle primaire de la droite et du centre. Et justement, la campagne présidentielle commence à se lancer avec cette université d'été du MEDEF. 7 candidats se retrouvent à Roland-Garros aujourd'hui pour un grand débat sur les questions économiques. Gabriel Attal, Raphaël Glucksmann, Jean-Luc Mélenchon, Édouard Philippe, Bruno Retailleau, Marine Tondelier et Marine Le Pen sont conviés. Une façon de confronter les candidats aux attentes concrètes des chefs d'entreprise. Un nouveau soutien pour Raphaël Glucksmann dans la course à la présidentielle. Boris Vallot, le chef de file des députés socialistes, l'annonce dans une lettre aux militants. Il y explique que selon lui, la candidature de Raphaël Glucksmann est la plus sérieuse. Un ralliement à la veille des journées d'été du PS à Blois. Des perturbations sur le trafic ferroviaire. Le trafic des trains a été interrompu gare Montparnasse après une panne d'installation électrique, provoquant de nombreuses annulations sur les liaisons TGV vers la Bretagne, Nantes ou encore Bordeaux. Les équipes de SNCF Réseau sont mobilisées. Et puis encore une journée marquée par des orages sur la France. 39 départements sont en vigilance orange, du Maine-et-Loire à l'Aveyron, en passant par le Pas-de-Calais et les Vosges. De fortes rafales de vent et de la grêle sont attendues dans l'après-midi. Voilà pour l'info, excellente journée.

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1: Bonjour à tous, au moins 359 morts au Népal. Le bilan provisoire des inondations, plus de 1300 personnes sont également portées disparues. Le Quai d'Orsay confirme être sans nouvelles de plusieurs Français, sans donner de chiffres précis. Le ministère des Affaires étrangères assure être en contact avec les familles. Les efforts se poursuivent pour localiser les disparus. De son côté, le Secours populaire lance un appel aux dons. Comme un goût de début de campagne présidentielle, Xavier Bertrand confirme son intention d'être candidat. Le président de la région des Hauts-de-France l'a annoncé lors de l'université d'été du MEDEF. C'est là-bas que 7 candidats se retrouvent pour un grand débat sur les questions économiques. Gabriel Attal, Raphaël Glucksmann, Jean-Luc Mélenchon, Édouard Philippe, Bruno Retailleau, Marine Tondelier et Marine Le Pen sont conviés. Une façon de confronter les candidats aux attentes concrètes des chefs d'entreprise. Édouard Philippe, lui, veut serrer la vis. Le candidat Horizon souhaite réduire l'indemnisation du chômage et mettre fin à la multiplication des arrêts de travail. Il plaide pour 12 mois d'indemnisation chômage maximum pour les moins de 50 ans. La durée maximale d'indemnisation est actuellement de 18 mois pour les moins de 55 ans. Malgré les durcissements, le chômage a continué de progresser au deuxième trimestre pour le sixième trimestre consécutif. L'enquête se poursuit à Caen. Après ce drame, hier soir, un automobiliste a volontairement foncé dans la foule près de la gare, faisant 2 morts et une dizaine de blessés. Un geste qui aurait fait suite à une rixe entre deux groupe. Le conducteur né en Russie a été interpellé. À ce stade, la piste terroriste n'est pas privilégiée, mais les autorités n'écartent aucune hypothèse. Lors de son interrogatoire, le suspect a fait état de violences dont il aurait été victime sur le parvis de la gare avant les faits. Et puis en foot, quels adversaires pour les clubs français en Ligue des Champions? Le PSG, Lille et Lens seront fixés en début de soirée à l'issue du tirage au sort de la phase de Ligue de la compétition européenne. À double tenant du titre, le PSG souhaite cette saison réaliser la passe de 3. Voilà pour l'essentiel de l'info. Excellent après-midi.

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1: Bonjour à tous. Le Secours Populaire lance un appel aux dons après les inondations meurtrières au Népal. Au moins 362 morts, plus de 1300 personnes portées disparues, dont plusieurs touristes français. Le Quai d'Orsay ne communique pas leur nombre exact. L'aide humanitaire s'organise. L'Union européenne annonce avoir activé son système de surveillance par satellite pour aider les secouristes sur place. Il est considéré comme le cerveau des attentats du 11 septembre. Khalid Sheikh Mohamed sera jugé à partir de juin 2028 à Guantanamo, où il est détenu. Il était l'un des principaux lieutenants d'Oussama Ben Laden au sein du groupe djihadiste Al-Qaïda. La campagne présidentielle commence à se lancer avec l'université d'été du MEDEF. 7 candidats se retrouvent à Roland-Garros pour un grand débat sur les questions économiques. Marine Le Pen, Marine Tondelier, Raphaël Glucksmann, Gabriel Attal, Jean-Luc Mélenchon, Édouard Philippe et Bruno Retailleau sont conviés. Un nouveau soutien pour Raphaël Glucksmann dans cette course à la présidentielle. Boris Vallaud, le chef de file des députés socialistes, l'annonce dans une lettre aux militants. Il explique que selon lui, la candidature de Raphaël Glucksmann est la plus sérieuse. Un ralliement à la veille des journées d'été du PS à Blois. 39 départements en vigilance orange aux orages du Maine-et-Loire, Hauts-de-France jusqu'en Aveyron, en passant par la région parisienne et la Bourgogne-Franche-Comté. Météo France alerte sur des orages localement forts qui pourraient s'accompagner de grêles, de fortes rafales de vent et d'une activité électrique intense. Avec ces orages, la SNCF supprime préventivement des TER dans les Hauts-de-France en fin de journée, notamment sur la ligne Amiens-Compiègne. Une interruption qui doit éviter que des trains ne soient bloqués en raison de chutes d'arbres. L'interruption du trafic ce soir pourrait également avoir des conséquences sur la circulation des premiers trains demain matin. Et puis du basket ce soir, après 2 matchs amicaux contre la Serbie, soldés par une défaite et une victoire. Début du deuxième tour des qualifications au Mondial 2027. Pour cette première journée, l'équipe de France, emmenée par son capitaine Victor Wembanyama, affronte la Slovénie à l'Accor Arena. Coup d'envoi 20h30. C'est la fin de cette édition. Excellent après-midi.

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1: Bonsoir à tous. Comme un goût de début de campagne présidentielle, 7 candidats se retrouvent en ce moment à Roland-Garros pour un grand débat sur les questions économiques en marge de l'université d'été du MEDEF. Gabriel Attal, Raphaël Glucksmann, Jean-Luc Mélenchon, Édouard Philippe, Bruno Retailleau, Marine Tondelier et Marine Le Pen sont conviés. Une façon de confronter les candidats aux attentes concrètes des chefs d'entreprise. La course à la présidentielle qui va accueillir un nouveau candidat, Xavier Bertrand. Invité à l'université du MEDEF, le président de la région des Hauts-de-France a confirmé qu'il préparait sa candidature, précisant qu'il ne participerait pas à une éventuelle primaire de la droite et du centre. Xavier Bertrand estime que le moment d'officialiser sa candidature n'est pas encore venu. Sébastien Delogu, placé en garde à vue, le député insoumis est entendu pour outrage sur personne dépositaire de l'autorité publique. Après une altercation avec 3 policiers lundi à Marseille, les 3 agents ont porté plainte. Il s'était présenté dans l'immeuble où réside Sébastien Delogu pour interpeller un suspect. L'élu, lui, a déposé plainte pour outrage. La vigilance orange aux orages s'étend. 44 départements sont maintenant concernés, du Maine-et-Loire à l'Aveyron, en passant par l'ensemble du Grand Est. Météo France attend pour ce soir des fortes pluies, un risque de grêle et une activité électrique intense. La dégradation orageuse se prolongera jusqu'à demain matin. À l'étranger, au moins 362 morts au Népal. Le bilan provisoire des inondations. Plus de 1300 personnes sont également portées disparues. Le Quai d'Orsay confirme être sans nouvelles de plusieurs Français, sans donner de chiffres précis. Le ministère des Affaires étrangères assure être en contact avec les familles. Les efforts se poursuivent pour localiser les disparus. De son côté, le Secours populaire lance un appel aux dons. Et puis en foot, quels adversaires pour les clubs français en Ligue des Champions? Le PSG, Lille et Lens seront fixés en début de soirée à l'issue du tirage au sort de la phase de Ligue. Double tenant du titre, le PSG souhaite cette saison réaliser la passe de 3. Voilà pour l'info, passez une excellente fin d'après-midi.
2: 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Bonne soirée à l'écoute de Radio Val d'Isère, votre météo pour cette nuit et pour demain. Ce soir, les passages nuageux deviennent de plus en plus fréquents. En toute fin de nuit, les premières averses et orages peuvent concerner le sud du département. Le vent augmente encore d'un cran cette nuit, avec des rafales pouvant localement dépasser les 100 km/h en montagne en fin de nuit. Pour la journée de demain, le temps est franchement maussade. En matinée et jusqu'à la mi-journée, un axe pluvieux et orageux très actif se met en place sur l'ouest de la Savoie. De forts cumuls de pluie sont possibles sur l'avant-pays. Ensuite, en début d'après-midi, la ligne pluvieux-orageuse se décale vers l'intérieur du département, mais perd alors en intensité. Retour au calme la nuit suivante, le ciel se dégage et le vent cesse. Un petit peu de neige au-dessus de 3200 mètres. Pour votre fin de soirée à Val d'Isère, notez que l'office du tourisme est ouvert jusqu'à 19h30, le centre aquasportif est ouvert jusqu'à 21h et du côté du cinéma, le Splendide, le second film ce soir à 21h, Les Gendarmes. Bonne fin de soirée à l'écoute de Radio Val et à demain matin 7h30 pour la matinale.

0: Bonsoir David.
1: Bonsoir Fred.
0: Chaque soir, nous évoquons avec toi les belles balades ou les belles animations du lendemain. Il y a une balade qu'il ne faut pas rater, mais il faut s'inscrire dès ce soir.
1: Dès ce soir, pour découvrir, eh bien, pourquoi pas, la balade au Monal. Et je dois dire que j'aime bien, moi, cet endroit, le Monal. C'est un petit endroit perdu dans la montagne que vous allez pouvoir découvrir avec un professionnel, puisque c'est William qui vous emmènera sur place du côté du Monal. Le rendez-vous est à 9h30 le vendredi et vous partez depuis la place de l'Office du Tourisme.
0: Pour découvrir un autre écrin de nature. Et puis du côté du centre aquasportif, il sera l'heure d'un tournoi de futsal.
1: Du foot en salle, c'est à 14h et c'est au centre aquasportif. Inscription sur place.
0: Merci beaucoup David. À demain pour notre dernier rendez-vous de l'été. Mais les animations, c'est jusqu'au bout. À demain.
1: À demain.

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0: Il est l'heure dans la presqu'île de retrouver les coups de cœur de la maison de Val et j'ai le plaisir ce soir d'être avec Steve. Bonsoir Steve.
1: Bonsoir Fred.
0: Tu es venu nous présenter un coup de cœur sous le signe de l'aventure ce soir.
1: Exactement, hein. C'est pas vraiment un bouquin ou un film ou... Non, ça va être une personne, mais qui incarne un petit peu tout ça à la fois. Le coup de cœur de la médiathèque aujourd'hui va vers Elliot Schoenfeld, qui est un aventurier et qui a participé en 2019 au festival Aventure et Découverte à Val d'Isère. Alors, curieusement, il est originaire de Seine-Saint-Denis, hein, donc un parisien, plutôt un urbain à la base, et c'est à l'occasion d'un voyage en Australie qu'il est transformé par le besoin irrépressible de découverte et de nature. Alors il rejoint en 2019 la Société des Explorateurs Français et il devient le plus jeune membre de cette société. Alors juste pour donner un ordre d'idée des personnes qui sont présentes dans cette société, hein, il y a notamment Sylvain Tesson, Thomas Pesquet, Caroline Autissier, Francis Allais, Cédric Gras ou Stéphane Dugas ou Christian Clos, qu'on connaît un petit peu plus à Val d'Isère, donc comme une des pointures, ouais, voilà. Alors, ses aventures, à lui, commencent en 2014, hein, il est tout jeune, avec la traversée de l'Islande, hein, du nord au sud, suivie l'année suivante par 3 mois en Mongolie, la rencontre des peuples nomades. En 2016, il part 3 mois en Alaska, hein, c'est son premier séjour en Alaska. En 2017, 4 mois et demi en Himalaya. Et en 2019, il part sur les pas de Raymond Maufray, un jeune aventurier qui essaye de traverser l'Amazonie guyanaise, mais qui va périr sur cette aventure. Et il va essayer de retourner sur les pas de cet aventurier, essayer de terminer ce qu'il n'avait pas pu commencer. Il va y parvenir. Alors Elliot, c'est un personnage vraiment très attachant, hein. Alors, lors de son périple de 3 mois en Alaska en 2016, hein, il avait rencontré un trappeur qui lui avait confié un livre d'un homme appelé Richard Dick Pennecke. Alors c'est un homme qui avait travaillé pendant 50 ans dans la marine et l'industrie aux États-Unis. C'est un très bon ingénieur, il était très réputé pour ses qualités techniques. Et il manque de mourir écrasé sur un chantier. Transformé par l'événement, hein, cet homme du coup lâche tout et part en Alaska pour redonner un sens un peu à sa vie. Alors d'abord, il part pour partir normalement une durée d'une année. Il s'installe près des Twin Lakes, qui sont des lacs extrêmement isolés sur la planète, hein, en Alaska donc du coup. Il y construit une cabane de ses propres mains, il fait tout lui-même. Et finalement, il y passera les 30 années de sa vie.
0: C'est incroyable.
1: Incroyable, hein, vraiment un parcours vraiment incroyable. Et donc là, il va y vivre vraiment très simplement. Hein, évidemment, il n'y a pas d'internet et quoi que ce soit. Donc c'est la pêche, la cueillette, la chasse. Et il va vivre uniquement...
0: pas d'électricité, feu de bois.
1: Voilà, pas d'électricité, feu de bois, toute autonomie. Alors, il n'est pas complètement ermite. Hein, il rentre de temps en temps voir sa famille aux États-Unis. Hein, mais il passe l'extrême essentiel de son temps dans cette cabane, perdu, complètement isolé. Il n'y a aucune route, évidemment, pour mener à cette cabane. Du coup, marqué par cette histoire, Elliot décide de partir sur les traces donc, de Richard Pennecke et de sa cabane, hein, dans un parc national extrêmement sauvage en Alaska. Les sentiers ont depuis très longtemps été effacés, donc il faut traverser des milieux relativement hostiles. Les lieux sont extrêmement sauvages et il est sur le territoire des derniers Indiens, des Naïna, qui sont des Indiens qui malheureusement subissent un petit peu la société d'aujourd'hui et sont en train de disparaître progressivement alors qu'ils ont vécu des millénaires sur ces terres-là. Son documentaire, hein, issu de cette expédition, donc ça s'appelle Alaska, la cabane de Dick Pennecke. C'est des images sont vraiment très très belles, de nature préservée. Hein. On rencontre bien sûr cette fameuse cabane et on croise parce que je crois qu'il voit 11 grizzlies lors de son parcours. Il n'en a pas vraiment peur, il est vraiment fasciné par ces animaux. Des rennes, des saumons, parce qu'il va se nourrir essentiellement de saumons par exemple, qu'il va pêcher par lui-même. Hein. Elliot, une végétation très difficile pour lui, le plus difficile, c'est pas trop la faune, c'est vraiment la flore qui est très très difficile à cheminer. Il faut imaginer qu'il n'y a pas de chemin justement quand il se déplace. Et il va alterner déplacement en canoë, parce qu'il y a beaucoup de rivières et de lacs, et marche à pied évidemment. Son livre, qui est également issu de cette aventure, qui s'appelle Alaska sur la piste de Telaquana. Telaquana, c'est un chemin emprunté par ces Indiens. N'hésitez pas en tout cas à venir nous voir à la médiathèque, hein, parce que le fond d'ouvrages et de documentaires d'aventures d'Eliot ou bien d'autres aventuriers est disponible à la médiathèque. Donc on vous attend avec plaisir.
0: Eh bien, merci beaucoup. À très vite à notre micro.
1: À bientôt, Fred.

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1: Bonsoir à tous. Plus de 360 morts et 1400 disparus. Le bilan provisoire de la crue au Népal, à la frontière avec le Tibet. Des maisons, des voitures, des ponts étaient emportés par une coulée de boue provoquée par l'effondrement d'un glacier. Les secours sont à pied d'œuvre pour retrouver les victimes. La priorité, c'est de les retrouver et de les secourir, selon Catherine Bertrand, présidente de la Société française de médecine de catastrophe.
2: Les premiers besoins, donc, ils concernent à la fois d'essayer de pouvoir accéder au maximum de victimes et de faire des soins médicaux. Puis à la fois pour la population qui, elle, a été impliquée, c'est de pouvoir les héberger et leur apporter tout leur support de vie nécessaire. Ce sont des besoins considérables. Hein, là. Le premier instant, c'est vraiment du sauvetage, de les sortir de cette zone de coulée, de boue et d'eau. Ça, c'est vraiment ce qui est essentiel dans un premier temps, et de donner les soins médicaux qui conviennent.
1: Le Quai d'Orsay confirme être sans nouvelles de plusieurs Français, sans donner de nombre exact. La campagne présidentielle se lance. 7 candidats à l'Élysée se retrouvent en ce moment à Roland-Garros pour un grand débat sur les questions économiques en marge de l'université d'été du MEDEF. Gabriel Attal, Raphaël Glucksmann, Jean-Luc Mélenchon, Édouard Philippe, Bruno Retailleau, Marine Tondelier et Marine Le Pen sont conviés. Un nouveau soutien pour Raphaël Glucksmann dans la course à la présidentielle. Boris Vallaud, le chef de file des députés socialistes, l'annonce dans une lettre aux militants. Il explique que selon lui, la candidature de Raphaël Glucksmann est la plus sérieuse. Un ralliement à la veille des journées d'été du PS à Blois. La vigilance orange aux orages s'étend. 44 départements sont maintenant concernés, du Maine-et-Loire à l'Aveyron, en passant par l'ensemble du Grand Est. Météo France attend pour ce soir des fortes pluies, un risque de grêle et une activité électrique intense. Et puis le foot, quel sort pour les 3 clubs français en Ligue des Champions. Le PSG, Lens et Lille vont être fixés sur leur programme en phase de Ligue. Le tirage au sort a lieu en ce moment à Monaco. Voilà pour l'essentiel de l'actualité. Passez une excellente soirée.
3: 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Bonne soirée à l'écoute de Radio Val d'Isère, votre météo pour cette nuit et pour demain. Ce soir, les passages nuageux deviennent de plus en plus fréquents. En toute fin de nuit, les premières averses et orages peuvent concerner le sud du département. Le vent augmente encore d'un cran cette nuit, avec des rafales pouvant localement dépasser les 100 km/h en montagne en fin de nuit. Pour la journée de demain, le temps est franchement maussade. En matinée et jusqu'à la mi-journée, un axe pluvieux et orageux très actif se met en place sur l'ouest de la Savoie. De forts cumuls de pluie sont possibles sur l'avant-pays. Ensuite, en début d'après-midi, la ligne pluvieux-orageuse se décale vers l'intérieur du département, mais perd alors en intensité. Retour au calme la nuit suivante, le ciel se dégage et le vent cesse. Un petit peu de neige au-dessus de 3200 mètres. Pour votre fin de soirée à Val d'Isère, notez que l'office du tourisme est ouvert jusqu'à 19h30, le centre aquasportif est ouvert jusqu'à 21h et du côté du cinéma, le Splendide, le second film ce soir à 21h, Les Gendarmes. 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

0: Bonsoir David.
1: Bonsoir Fred.
0: Chaque soir nous évoquons avec toi les belles balades ou les belles animations du lendemain. Il y a une balade qu'il ne faut pas rater, mais il faut s'inscrire dès ce soir.
1: Dès ce soir, pour découvrir, eh bien pourquoi pas, la balade au Monal. Et je dois dire que j'aime bien moi cet endroit, le Monal. C'est un petit endroit perdu dans la montagne que vous allez pouvoir découvrir avec un professionnel, puisque c'est William qui vous emmènera sur place du côté du Monal. Le rendez-vous est à 9h30 le vendredi et vous partez depuis la place de l'Office du Tourisme.
0: Pour découvrir un autre écrin de nature. Et puis du côté du centre aquasportif, il sera l'heure d'un tournoi de futsal.
1: Du foot en salle, c'est à 14h et c'est au centre aquasportif. Inscription sur place.
0: Merci beaucoup David, à demain pour notre dernier rendez-vous de l'été. Mais les animations, c'est jusqu'au bout. À demain.
1: À demain.

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1: Bonsoir à tous. Monaco vise la Ligue Conférence. Le championnat de Pro D2 reprend ce soir. Et l'équipe de France de basket retrouve les qualifications mondiales. C'est l'actu sport du jour. Le foot avec les barrages retour de la Ligue Conférence ce soir pour Monaco. L'ASM accueille Górnik Zabrze une semaine après la victoire des Monégasques 3-2 à l'aller chez les Polonais. Le rugby, c'est reparti pour la Pro D2. Coup d'envoi ce soir de la première journée. En ouverture, Biarritz reçoit le promu Nice. À suivre ensuite le déplacement à Nevers de Montauban, redescendu en Pro D2. Ou encore le Provence Rugby qui reçoit Agen. Des Provençaux, finalistes malheureux la saison dernière contre Vannes. Pour le directeur sportif de Provence Rugby, Philippe Saint-André, son club doit maintenant assumer son statut de favori.
2: Quand tu as le rôle d'outsider, tu es caché. Là, on n'est pas caché et donc il va falloir l'assumer. Le regard a changé. Ce club vient de faire 3 demi-finales d'affilée, ça veut dire que le club commence à être très régulier dans le haut de la D2. L'objectif est de jouer en top 14, alors on espère tous le faire cette année, mais on sait que ça va être compliqué, dur, périlleux, mais on a des armes, on a un effectif de qualité. Par contre, c'est bien de parler, mais les matchs qui se gagnent sur le terrain, ça va passer par le travail, l'humilité et une discipline et une solidarité incroyable.
1: Et cette première journée de Pro D2 s'achèvera demain avec Brive Valence Roman. Le rugby, encore la condamnation de Toulouse pour des infractions au règlement du salary cap confirmé en appel par la Fédération française. Le club écope d'une amende de 2 725 000 euros. Du basket ce soir, après une défaite et une victoire en amicale contre la Serbie la semaine dernière, les Bleus entament ce soir le deuxième tour des qualifications au Mondial 2027. L'équipe de France, emmenée par son capitaine Victor Wembanyama, affronte la Slovénie à l'Accor Arena à Paris. En cyclisme, la domination de Tadej Pogacar, un peu contestée sur le Tour d'Espagne aujourd'hui. Le Slovène est parti seul dans la dernière ascension du jour, avant finalement d'être rattrapé par l'Espagnol Enric Mas. Mais le champion du monde l'a battu au sprint à l'arrivée. Pogacar reste donc leader du général. Bonne soirée.

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1: Aujourd'hui, je vous amène à une activité de saison, la cueillette du genépi, dont la plante, pas impressionnante pour un sou, est la matière première du roi des digestifs savoyards. Et cette chronique va aborder la plante, faut bien la reconnaître, et la réglementation, car faut pas faire n'importe quoi. Par contre, je vous laisse le soin de la recette, y a quand même des secrets à garder. Alors commençons donc par la plante. Alors quand on parle de genépi, on parle en fait de plusieurs plantes, toutes apparentées, les armoises, Artemisia en bon latin. Alors les armoises faisant partie de la famille des astéracées et donc apparentées aux marguerites, aux pissenlits, aux chardons et même à l'edelweiss. Étonnant, hein ? Nos armoises ont la particularité d'être aromatiques. Faut bien donner du goût à l'alcool. Hein. Parmi les armoises, certaines plantes sont bien connues. Au-delà des genépis, citons l'absinthe ou l'estragon, par exemple. À Val d'Isère, vous pouvez observer 4 espèces de genépis. Ils aiment en général le caillou et l'altitude. Alors, 2 d'entre eux n'ont pas d'intérêt pour la cueillette. L'un d'entre eux n'a pas vraiment d'odeur, tant mieux, il est protégé. C'est l'armoise septentrionale, que vous pourriez voir en allant à la sassière ou au prarion, par exemple. Et une autre manque un peu d'odeur et il n'est quand même pas bien commun, alors autant le laisser tranquille, c'est le genépi des glaciers. Il nous reste du coup 2 larrons. Le genépi noir, les puristes disent le genépi vrai, et le genépi blanc. Alors ces espèces peuvent être récoltées. Pour voir à quoi ils ressemblent, interrogez Google ou venez me voir à la médiathèque, ce sera plus simple. Parlons maintenant réglementation. Écoutez bien parce qu'il y a eu du changement cet été et il y a beaucoup d'endroits où la cueillette est interdite. Alors soyez attentifs. Allons-y. Pour ne pas faire d'impair, prenez une carte topographique, c'est le plus simple. Allez sur le site de Géoportail, par exemple, c'est gratuit. Il y a toutes les cartes de l'IGN à jour. Alors en effet, la cueillette de toute espèce végétale est interdite, même pour faire des bouquets de fleurs, dans les espaces naturels protégés. Et autour de Val d'Isère, il y en a beaucoup. Cela inclut évidemment le cœur du parc national de la Vanoise. Il est entouré en vert sur la carte. En général, on connaît à peu près les limites. Les réserves naturelles de la Bayette et de la Sassière. Et j'insiste sur le « et », la zone protégée de l'Iseran. Elle est en rose sur les cartes. Et j'insiste sur ce dernier point parce que la cueillette est interdite, par exemple, au col de l'Iseran et en direction du signal de l'Iseran. Et globalement, autour de la crête dite des laissières. Du coup, ça laisse quoi pour récolter ? Eh bien, hormis cette zone des laissières, ça laisse quand même presque tout le domaine skiable. Et ce n'est déjà pas si mal. Bon, on sait où on peut cueillir maintenant. Mais il y a une nouveauté cette année pour l'été 2021. À l'image d'autres départements, et pour contrôler la cueillette qui pouvait avoir des conséquences importantes sur ces espèces végétales, la préfecture de Savoie a renforcé la réglementation afin de limiter la récolte pour éviter les abus. La quantité est fixée désormais à 120 brins par personne et par jour. Ça fait quand même un potentiel de 3 litres de liqueur par tête. Mais attention, 120 brins, ça prend pas beaucoup de place dans la main. Et enfin, et je terminerai par quelque chose qui est devenu réglementaire, avec ce nouvel arrêté, mais qui est presque de l'ordre de l'éthique de la récolte, mais quelquefois la confiance ne suffit pas. Quand on cueille du genépi, on coupe les parties florales. Ces parties sont celles assurant la reproduction de la plante. S'il n'y a pas de fleurs, il n'y a pas de graines, pas de reproduction, et donc moins de nouveaux plants l'année d'après. Et à 2500 mètres d'altitude, la reproduction de ces plantes est plutôt compliquée et assez lente. Donc, quand on trouve un pied de genépi, on vérifie qu'il n'a pas été en partie collecté. S'il n'a pas été entamé, on ne coupe pas tous les brins, c'est même désormais interdit. Et j'ai dit couper avec un ciseau, par exemple. On n'arrache pas la plante, ça aussi c'est devenu interdit, par exemple. Si quelqu'un est passé avant, on cherche un peu plus loin. Et s'il n'y en a pas, ou que d'autres sont passés avant vous, levez la tête, profitez du paysage. On est quand même plutôt pas mal là au milieu des montagnes, non ? Alors merci et à la vôtre.

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1: Bonsoir à tous, c'est le premier grand rendez-vous dans la course à l'Elysée. 7 candidats sont réunis ce soir à Roland-Garros pour un grand débat sur les questions économiques en marge de l'université d'été du MEDEF. Gabriel Attal, Édouard Philippe, Jean-Luc Mélenchon, Marine Le Pen, Marine Tondelier, Raphaël Glucksmann et Bruno Retailleau sont présents. Et pendant ce temps, un candidat de plus se lance dans cette course à la présidentielle. Xavier Bertrand a annoncé cet après-midi qu'il sera candidat. Le président de la région Hauts-de-France l'a confirmé alors qu'il répondait à une question de l'université d'été du MEDEF. Il s'est aussi dit contre une primaire de la droite et du centre. Dans l'actualité également, le bilan continue de s'alourdir au Népal. Les autorités annoncent désormais la mort de 362 personnes au moins. Hier, un puissant torrent d'eau, de boue et de débris a dévalé à grande vitesse les deux côtés de la frontière montagneuse du Népal et du Tibet. Plus d'un millier de personnes sont portées disparues, dont 4 touristes français. Retour en France où les orages sont toujours présents sur une large partie du pays. 44 départements sont ce soir en vigilance orange. Un premier épisode orageux doit toucher le Massif central, la Bourgogne, les Vosges et le Grand Est. Un deuxième s'abattra ensuite sur les Pays de la Loire, la Normandie, l'Île-de-France et les Hauts-de-France. Météo France prévoit une forte activité électrique ainsi que des averses de grêle. Certains départements ont déjà été touchés cet après-midi. À Caen, c'est une dispute amoureuse qui pourrait être à l'origine de la mort de deux personnes. Hier soir, une voiture a foncé délibérément sur un abribus faisant également 9

0: blessé. Le maire de Caen a fait un point cet après-midi. Un homme de 26 ans de nationalité russe a été interpellé. La piste terroriste est définitivement écartée. L'édil a également demandé de laisser la justice faire son travail. Et puis il y a du basket. Ce soir, c'est le début du deuxième tour des qualifications au Mondial 2027 pour l'équipe de France. Les Bleus affrontent la Slovénie. C'est à l'Accor Arena à 20h30. Les tricolores sont toujours emmenés par Victor Wembanyama qui porte le brassard de capitaine. Voilà pour l'actualité. Très bonne soirée à tous.
1: 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Bonne soirée à l'écoute de Radio Val d'Isère, votre météo pour cette nuit et pour demain. Ce soir, les passages nuageux deviennent de plus en plus fréquents. En toute fin de nuit, les premières averses et orages peuvent concerner le sud du département. Le vent augmente encore d'un cran cette nuit, avec des rafales pouvant localement dépasser les 100 km par heure en montagne en fin de nuit. Pour la journée de demain, le temps est franchement maussade. En matinée et jusqu'à la mi-journée, un axe pluvieux et orageux très actif se met en place sur l'ouest de la Savoie. De forts cumuls de pluie sont possibles sur l'avant-pays. Ensuite, en début d'après-midi, la ligne pluvieux-orageuse se décale vers l'intérieur du département, mais perd alors en intensité. Retour au calme la nuit suivante, le ciel se dégage et le vent cesse. Un petit peu de neige au-dessus de 3200 mètres. Pour votre fin de soirée à Val d'Isère, notez que l'office du tourisme est ouvert jusqu'à 19h30, le centre aquasportif est ouvert jusqu'à 21h et du côté du cinéma, le sport Splendide, le second film ce soir à 21h, Les Gendarmes. 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
1: Bonsoir à tous, c'est le premier grand débat de cette campagne présidentielle à Roland-Garros. 7 candidats à l'Élysée s'affrontent sur des questions économiques dans le cadre de l'université d'été du MEDEF. Les patrons peuvent entendre notamment Édouard Philippe, Marine Le Pen, Jean-Luc Mélenchon, Gabriel Attal, Raphaël Glucksmann, Marine Tondelier ou encore Bruno Retailleau. Dans le même temps, cet après-midi, Xavier Bertrand a indiqué de son côté qu'il sera candidat à l'élection présidentielle de 2027. Le président de la région Hauts-de-France indique que cette annonce ne vaut pas pour autant candidature officielle. Dans l'actualité également, le ministre des Affaires étrangères confirme être sans nouvelles de 4 ressortissants français au Népal. Hier, un torrent mêlant boue, eau et débris a dévalé la frontière montagneuse entre le Népal et le Tibet. Le drame a fait 362 morts selon le dernier bilan encore provisoire. 1300 personnes sont portées disparues, dont de nombreux touristes. Plusieurs épisodes orageux touchent la France ce jeudi soir. 44 départements.

départements sont placés en vigilance orange par Météo France, de l'Aveyron au nord et du Maine-et-Loire au Bas-Rhin. L'Institut prévoit un risque marqué de phénomènes violents, notamment de la grêle et du vent. Le trafic ferroviaire est actuellement très perturbé sur les lignes RER, TGV ou encore Intercité. Des fortes pluies ont touché Paris en début de soirée. Il n'appartient pas au maire d'annuler un concert. Prise de position du maire d'Orléans en pleine polémique autour du maintien des concerts de Patrick Bruel. L'artiste est mis en cause dans plusieurs affaires de violences sexuelles. Il doit démarrer une tournée en octobre. Et ces derniers jours, plusieurs maires se sont opposés aux concerts de l'artiste dans leur ville, notamment à Montpellier, Dijon, Laval ou encore à Brest. Et puis en football, les trois clubs français engagés en Ligue des Champions cette saison connaissent leur adversaire pour la phase de Ligue. Le tirage au sort a eu lieu ce soir. Le tenant du titre, le PSG, ira notamment à Manchester City et recevra le FC Barcelone. Le RC Lens affrontera aussi Manchester City mais à domicile. Les Sang et Or iront aussi à Liverpool. Et puis Lille recevra le Bayern Munich et ira à Arsenal, finaliste de la dernière édition. Très bonne soirée à tous.

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1: Bonsoir à tous, c'était le premier grand débat de cette campagne présidentielle. 7 candidats étaient réunis en début de soirée à Roland-Garros en marge de l'université d'été des grands patrons du MEDEF. Marine Le Pen, Bruno Retailleau, Gabriel Attal, Marine Tondelier, Jean-Luc Mélenchon, Raphaël Glucksmann et Édouard Philippe se sont affrontés notamment sur des questions économiques. Pendant ce temps, Sébastien Lecornu indique que la France est prête à fournir de l'aide au Népal et au Tibet. Depuis Mayotte, le Premier ministre a confirmé, je cite, qu'un certain nombre de nos ressortissants manquent à l'appel. Le nombre exact n'a pas été précisé. Plus de 1300 personnes au total sont portées disparues après la coulée de boue géante qui a dévalé la frontière montagneuse des deux territoires hier. 362 personnes sont mortes au moins. Dans le reste de l'actualité, la vigilance orange aux orages levée ce soir pour une dizaine de départements de l'ouest de la France. Ils sont encore 37 placés en alerte, du Lot au nord en passant par l'Île-de-France et l'Alsace. Météo France annonçait d'importantes rafales de vent et averses de grêle jusqu'en début de nuit. L'ouest du pays a été touché dès cet après-midi, notamment en Bretagne et dans les Pays de la Loire. Sébastien Delogu, placé en garde à vue, le député insoumis est entendu pour outrage sur personne dépositaire de l'autorité publique. Après une altercation avec 3 policiers lundi à Marseille, 3 agents ont porté plainte. Il s'était présenté dans l'immeuble où réside Sébastien Delogu pour interpeller un suspect. L'élu, lui, a déposé plainte pour outrage. La fusée Ariane 6 doit décoller depuis le centre spatial de Kourou en Guyane ce soir, d'ici une heure environ. Le lanceur européen doit installer un satellite à 36 000 km de la Terre. Il servira à améliorer les prévisions météorologiques sur l'Europe et l'Afrique du Nord. Décollage à partir de 22h10, heure de Paris. Et puis un titre en VTT pour la France. Adrien Boishy a été sacré ce soir champion du monde de VTT short.

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1: Bonsoir à tous, plus de 1300 disparus au Népal et au Tibet. 362 personnes ont perdu la vie dans la coulée de boue géante qui a dévalé la frontière montagneuse entre les deux territoires hier. Depuis Mayotte, ce jeudi soir, le Premier ministre Sébastien Lecornu a fait un point sur les ressortissants français présents sur place. Écoutez.
2: La priorité, vous vous en doutez, c'est évidemment la mobilisation de notre réseau consulaire en lien avec les autorités locales. On a ce qu'on appelle le fil d'Ariane, vous savez, c'est le registre de tous les ressortissants français dans chaque pays. Je crois de mémoire que c'est 80 ou 90 Français qui doivent être sur ce fil d'Ariane. Et de fait, comme vous le savez, un certain nombre de nos ressortissants manquent à l'appel. La situation elle est vraiment suivie de très très près. Vous le savez, plus le temps passe en pareilles circonstances, plus évidemment on peut être pessimiste. En tout cas, vraiment, je veux le dire, il y a une mobilisation du réseau consulaire qui est totale pour avoir des nouvelles de nos ressortissants.
1: Le Premier ministre a également confirmé que la France avait proposé son aide au Népal et au Tibet. En France, les orages de ce soir ont fait de nouveaux dégâts. Le territoire a été traversé par de fortes rafales de vent, de la pluie et de la grêle. La Seine-et-Marne a été particulièrement touchée, tout comme le Val-de-Marne. De nombreux arbres ont cédé. Le réseau ferroviaire est aussi perturbé ce soir sur les lignes TGV, RER et Intercités. 37 départements du centre, du nord et de l'est sont toujours en alerte orange. Comme un goût de début de campagne présidentielle, 7 candidats se sont écharpés ce soir à Roland-Garros pour un grand débat sur les questions économiques. En marge de l'université d'été du MEDEF, il y avait notamment Gabriel Attal, Raphaël Glucksmann, Jean-Luc Mélenchon, Édouard Philippe, Bruno Retailleau, Marine Tondelier et Marine Le Pen. Et puis en football, ça passe pour l'AS Monaco qui disputera bien la Conference League cette saison. Les Monégasques ont confirmé ce soir leur victoire du match aller en s'imposant 4-1 face aux Polonais du Górnik Zabrze. En amont de cette rencontre, le PSG, Lens et Lille ont découvert leurs premiers adversaires en Ligue des Champions pour la phase de Ligue. Il y aura notamment Manchester City pour Lens et Paris ou encore le Bayern Munich pour Lille. Très bonne soirée à tous.